0: Es la hora 5:03. La temperatura 15 grados, 9 décimas. La humedad 86%.
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